0: Bonjour à tous et à toutes. Nous commençons 7 heures d'émission en français sur les ondes de Radio Extérieur d'Espagne. Nous sommes le mardi 23 juin. Il est midi 4 en Espagne et 11h04 aux îles Canaries.
1: Pour cette émission, c'est Pepo Sherman qui nous accompagne à la technique et comme d'habitude, Cristina Dorado à la production. Au micro, moi, Maria Miret et Guillermo Bravo vous accompagnons au cours de la prochaine heure.
0: Pour l'émission d'aujourd'hui, nous avons préparé plusieurs contenus assez variés. Nous commençons en jetant un coup d'œil aux dynamiques internationales. Le siège de Repsol, la principale compagnie d'hydrocarbures en Espagne, a accueilli il y a quelques jours sa dernière session Energeo, un forum composé par les grands experts en énergie et géostratégie pour rapprocher du public général les priorités en matière de sécurité énergétique. Nous avons été présents et vous pourrez en découvrir les conclusions dans le reportage que nous avons réalisé à cet effet.
1: Ensuite, nous regardons vers le ciel pour nous plonger dans un sujet qui rallie climat et technologie. Le phénomène climatologique El Niño menace de devenir plus fort que jamais cette année. Aggravé par le réchauffement climatique, il comporte des risques évidents. Nous les explorons en compagnie d'Alejandro Ejido, scientifique de l'ESA et membre de l'équipe Next Generation Topography.
0: Et Cannes Ibiza, le premier salon international d'art contemporain de Lille, fête ses 5 ans. Pour sa 5e édition, la semaine de l'art d'Ibiza accueille de nouveaux langages artistiques. Le programme d'art public de Cannes Art Ibiza Fair, qui comprend aussi Cannes Design, est composé d'expositions et d'activités autour du salon. Cannes Art Fair Ibiza se tient du 25 au 28 juin au parc d'exposition FECOEV et s'étend du 29 mai au 28 juin avec le programme OFF. Maria Millet a parlé avec Sarah Coriat, directrice artistique et coordinatrice du salon. Et nous clôturons la programmation d'aujourd'hui depuis l'Institut français qui a accueilli la fête de la musique ce week-end. Plusieurs artistes ont répondu à l'appel pour venir animer cette fête originale de l'Institut français qui perce spécialement à Madrid. Restez avec nous jusqu'à la fin pour en découvrir les artistes invités et l'édition de cette année.
1: Cela sera dans la deuxième partie de notre émission. Tout d'abord, nous commençons par le journal de l'actu avec Guillermo Bravo.
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0: La Cour suprême a condamné l'ancien ministre des Transports et secrétaire à l'organisation du Parti Socialiste, José Luis Ábalos, à 24 ans et 3 mois de prison pour son implication dans un réseau de commissions lié à l'attribution de contrats de masques pendant la pandémie. Dans un arrêt rendu public lundi, la Cour a également condamné son ancien conseiller, Koldo García, à 19 ans et 8 mois de prison, et le commissionnaire Víctor Aldama à 4 ans et demi. Les condamnations portent sur les délits suivants, association de malfaiteurs, corruption, détournement de fonds et trafic d'influence.
3: Creo que bueno, son justos al final y que la colaboración en este país sirve. Estoy satisfecho con la sentencia y espero que con esta sentencia los demás que vienen detrás colaboren.
0: Nous écoutions Víctor Aldama. Dans le cas de ce dernier, la Cour suprême a suspendu l'exécution de sa peine pour coopération avec le système judiciaire, à condition qu'il respecte une série de conditions, à savoir ne commettre aucun crime, soumettre un rapport semestriel d'activité et effectuer une année de travaux au service de la communauté. Le commissionnaire est satisfait de la sentence et estime que sa coopération a porté ses fruits. Le gouvernement estime qu'il existe une disproportion entre la suspension de la peine d'Aldama et la condamnation, qui constitue le coup judiciaire le plus dur pour l'entourage politique de Pedro Sánchez depuis que José Luis Ábalos était son bras droit.
4: Cuando un presidente no tiene presupuestos, no tiene mayoría parlementaria para gobernar y tiene una mayoría que le pide la dimisión y la convocatoria.
0: Le chef du Parti Populaire, Alberto Núñez Feijóo, a exigé que Pedro Sánchez accepte les conséquences politiques du verdict et lui a demandé de convoquer immédiatement des élections. Le juge Juan Carlos Peinado a ordonné le renvoi en procès de Begoña Gómez et a confisqué son passeport. Il l'a convoqué à comparaître mercredi pour le lui remettre. Cette convocation coïncide avec la comparution de Pedro Sánchez devant la session plénière du Congrès des députés demain. L'épouse du président du gouvernement est accusée de 4 chefs d'accusation. Elle a l'interdiction de quitter le territoire et doit comparaître devant le tribunal toutes les 2 semaines. Le juge estime que ses gardes de corps pourraient l'aider à fuir. Le juge a également ordonné le renvoi en procès de conseiller de Madame Gómez Martínez et homme d'affaires Juan Carlos Barrabés. Et le Parti Socialiste juge cette décision de disproportionnée. Nous écoutons la vice-présidente du gouvernement, Yolanda Díaz.
5: L'auto también habla por sí mismo. Y creo, insisto, que el Consejo General...
0: Une réunion d'urgence du Conseil Général de la Magistrature s'est tenue ce dimanche. Cette situation est sans précédent et aucun accord n'a été trouvé. Le comité permanent a examiné la possibilité de sanctionner le juge Juan Carlos Peinado pour ses propos tenus pendant le jugement qui a renvoyé Begoña Gómez, l'épouse du président du gouvernement Pedro Sánchez, devant le tribunal. Dans ce jugement, il a insinué que les gardes du corps de Malin Gómez pourraient l'aider à fuir et a justifié la confiscation de son passeport comme une mesure de précaution. Le syndicat de police juge ces spéculations comme inacceptables, comme l'a déclaré lors d'une interview sur Radio Nacional dans cette maison, Ana María Alarcón, qui respecte la décision du Conseil général du pouvoir judiciaire.
6: Desde el Sindicato Unificado de Policía, respetamos la decisión adoptada por el Consejo General del Poder Judicial y también por las actuaciones que...
0: Cependant, un juge examinera l'affaire et soumettra au comité permanent du Conseil Général du Pouvoir Judiciaire une proposition visant à l'ouvrir ou à la classer. L'avocat de Madame Gómez dénonce une violation de son droit à la défense et le fait qu'il n'ait pas été informé du jugement dont ils ont seulement eu connaissance par les médias. Nous poursuivons ce résumé hebdomadaire de l'actualité avec l'ancien président du gouvernement espagnol, José Luis Rodríguez Zapatero, qui a témoigné en tant que mis en examen devant l'Audiencia Nacional, l'audience nationale. Monsieur Zapatero a nié avoir facilité le sauvetage de l'aéroline Plus Ultra et affirme qu'il n'était pas un simple consultant. Il n'a fourni aucune explication concernant les bijoux trouvés dans son bureau et a demandé un délai d'une semaine à 10 jours pour fournir les documents attestant de leur provenance. Il insiste sur son innocence et demande aux citoyens de lui faire confiance dans un communiqué.
7: Digo absolutamente porque en mi vida he hablado ni negociado absolutamente ninguna comisión. Es mi trabajo y un trabajo que se valora. Pero no solo por ser expresidente, si me permite.
8: No pongo en duda.
0: Le juge Calama a refusé de lui imposer des mesures de précaution, estimant qu'il n'y avait aucun risque de fuite ni de destruction de preuves. Il a aussi inculpé les filles de José Luis Rodríguez Zapatero et il enquêtera sur eux et sa secrétaire dans l'affaire de la compagnie aérienne. Pedro Sánchez a exprimé son soutien. Le Parti Populaire demande également de ne pas s'acharner avec eux. Nous avons écouté leur porte-parole, Borja Semper.
9: Yo no voy a hacer sangre con algo que tiene que ver con algo tan sagrado como es un entorno personal. Bastante.
0: Le Parti Socialiste maintient son soutien à l'ancien président. Pedro Sánchez appelle au respect du système judiciaire et à la présomption d'innocence de Zapatero. S'exprimant depuis le Conseil européen, le président du gouvernement appelle au respect de l'administration de la justice et de la présomption d'innocence.
10: L'État de derecho es respetar la acción de la justicia, pero también respetar el principio de inocencia. El derecho a la presunción de inocencia.
0: Nous écoutions le Premier ministre. Les partenaires de la coalition au pouvoir demandent davantage d'explications. Et concernant le dernier cas de corruption, la directrice de la garde civile, Mercedes González, s'est distanciée de l'affaire Leire Diez et a reconnu avoir eu de rendez-vous avec elle pour prendre un café à la commission du Sénat.
10: Presentaremos los presupuestos en 2026 y habrá elecciones en 2027.
0: Pour la première fois, Pedro Sánchez n'exclut pas d'avancer les élections à 2027 si le budget de l'État n'était pas approuvé. C'est à lui qu'il revient de décider de convoquer ces élections éventuellement. C'est l'argument qui lui a permis de faire échouer la proposition du Parti Populaire et de Junts per Catalunya visant à dissoudre les Cortes, les chambres législatives. Le Parti Populaire estime que le gouvernement a peur de perdre le vote et que le Parti Socialiste les met au défi pour présenter une motion de censure aux côtés des indépendantistes.
11: Élections, ya. Hay una mayoría en el Congreso de los Diputados que pide elecciones.
12: Esto se ha acabado.
0: Nos escuchamos, Tellado, porte-parole du Parti Populaire. La déléguée au gouvernement de la communauté valencienne, la socialiste Pilar Bernabé, a comparu devant la commission parlementaire chargée d'enquêter sur la gestion de la tempête d'Anna. Elle a affirmé que le gouvernement régional de Carlos Mazón avait violé et manipulé des preuves auprès de services d'urgence dans le numéro 112. Selon elle, il s'agissait d'une tentative pour empêcher que la vérité éclate sur les événements du 29 octobre 2024 qui ont coûté la vie à plus de 220 personnes. Ce qui se passe est l'exemple de même de l'incompétence. Tout a été mal fait car tout a été trop tard, a-t-elle déclaré.
12: Todo el mundo y toda España vio las imágenes de cómo caía el puente de Picaña, la pasarela de Picaña.
0: Lors de son audition devant la commission d'enquête sur la Dana, Madame Bernabé a accusé la Generalitat Valencienne, le gouvernement régional, de manque de prévoyance et d'inefficacité. Selon elle, le gouvernement espagnol était disponible pour l'équipe de gestion des urgences, lui fournissant des informations en temps réel, mais la Generalitat n'a pas fourni toutes ces informations nécessaires. Contrairement aux années précédentes, en 2024, aucune réunion de coordination préalable n'a été organisée en prévision de ces inondations. La Banque d'Espagne maintient ses prévisions de croissance, mais met en garde contre un grave déséquilibre structurel dans le secteur du logement. Aussi, en économie, les 6 grandes banques espagnoles font l'objet d'une enquête pour pratiques hypothécaires potentiellement anticoncurrentielles. Et pour finir dans la partie nationale, l'Espagne connaît une vague de chaleur sans précédent qui pourrait battre des records historiques. Ce mardi pourrait être le mois de juin le plus chaud jamais enregistré. 17 capitales provinciales devraient connaître des températures supérieures à 40 degrés Celsius.
13: Bueno, yo vengo de tierras gallegas, entonces aquí el calor se está notando bastante, mucha humedad.
14: Hace mucho calor.
15: Hace mucho calor.
16: La llevamos fatal.
17: Este calor, mal. Hace mucho calor.
18: Bueno, pues los llevamos.
0: Nous écoutions les gens se plaindre de cette chaleur, une chaleur extrême qui ne touche pas seulement l'Espagne. Les experts alertent que l'Europe est mal préparée à la hausse attendue des nuits tropicales qui peuvent avoir un impact sur la santé humaine, alors qu'une nouvelle vague de chaleur touche le continent en raison du changement climatique. L'Europe est donc confrontée à la canicule depuis lundi, la France étant particulièrement touchée. Dans le centre et l'ouest du pays, les thermomètres affichent des températures records pour un mois de juin. Plus de la moitié des 96 départements français ont été placés en alerte rouge pour des phénomènes dangereux, alors que les températures grimpent jusqu'à 40 degrés. Et à l'international, nous débutons avec les négociations entre les États-Unis et l'Iran dans la station de Burgenkopf, dans le canton suisse de Nidwald, dans les Alpes suisses. Iraniens et Américains se sont entendus sur des mécanismes visant à cesser les affrontements au Liban et sécuriser le détroit d'Ormuz. Les pourparlers entre les États-Unis et l'Iran ont débuté ce dimanche en Suisse, sous médiation du Pakistan et du Qatar, afin d'entamer des négociations sur la mise en œuvre de l'accord de paix provisoire conclu entre Washington et Téhéran. Les discussions techniques entre les délégations américaines et iraniennes poursuivent toute la semaine. Des représentants de Pakistan, qui a joué un rôle de médiateur clé entre les deux parties, sont également dans le pays. Le président américain Donald Trump et l'iranien Massoud Pezeshkian ont signé mercredi un accord initial visant à mettre fin à la guerre que l'Espagne célèbre.
10: Damos la bienvenida, como gobierno de España, a este acuerdo de paz. Primero porque nos da la razón en el sentido de que evidentemente.
0: Le premier ministre espagnol se félicitait de cet accord. Ce texte provisoire donne 60 jours aux deux parties pour parvenir à un accord final. Il prévoit notamment que les États-Unis lèvent leur blocus naval de l'Iran, tandis que Téhéran doit réouvrir le détroit d'Ormuz. Les deux pays ont également convenu de la cessation immédiate des opérations militaires sur l'ensemble des fronts, y compris au Liban, là où des bombardements ont cessé. Les États-Unis et l'Iran ont convenu de créer une unité de gestion des conflits pour mettre fin aux combats dans le pays libanais. Israël et le Hezbollah ont accepté de mettre fin aux hostilités, même si au moins une frappe israélienne est survenue au Liban après l'annonce de la trêve. Les combats dans le sud du pays menacent de compromettre cet accord conclu mercredi entre Iran et les États-Unis visant à mettre fin à la guerre. Mais au Liban, les frappes israéliennes ne menacent pas seulement des vies et des habitations, elles mettent également en péril plusieurs millénaires d'histoire. Sites archéologiques, villages anciens, savoir-faire et traditions vivantes risquent de disparaître sous les bombes ou avec le déplacement de leur communauté. Le reportage de notre collaboratrice au Moyen-Orient, Elsa Yazbek Charabati.
19: À Tyr, ville ancienne, vieille de plus de 5000 ans et inscrite au patrimoine mondial de l'UNESCO depuis 1984, les frappes israéliennes ont atteint les abords du site archéologique et endommagé certaines structures, notamment des éléments et colonnes antiques. Le souffle des explosions a également touché des bâtiments liés au site, comme l'explique Johan Felschach. Bajali, archéologue et président de l'association Biladi, spécialisée dans la sauvegarde du patrimoine libanais.
20: Il est tout à fait possible de considérer le patrimoine du Sud une des victimes de la guerre qui prend place maintenant, soit pour les sites archéologiques qui ont été directement touchés, comme le site de Tyr ou le site de Shama qui a été entièrement détruit complètement détruit le mausolée. Impossible de trouver une trace de la pierre. Quant au site archéologique de Tyr, il a été endommagé de façon directe par un bombardement. Et le mouvement sismique qui prend place de façon continue à cause des bombardements autour du site, certainement va causer énormément de dégâts sur les constructions romaines.
19: Mais au-delà des pierres, la guerre menace aussi un patrimoine vivant, les traditions, les récits, la cuisine, l'artisanat et les pratiques transmises de génération en génération. Le déplacement ou la disparition des communautés peut interrompre définitivement cette transmission. Professeur Annie Tormé-Tabet, anthropologue et professeur associé à l'Université Saint-Joseph de Beyrouth, souligne l'ampleur de la menace.
14: Les combats au Liban Sud ont entraîné la destruction de pans entiers du patrimoine culturel immatériel de cette région. Car d'une part, ils ont provoqué des déplacements forcés de populations, arrachant les porteurs de ce patrimoine à leur espace de vie où ils le pratiquer, mais aussi des décès et des mutilations compromettant sa pratique et surtout sa transmission. D'autre part, la destruction des lieux de culte comme les mosquées, les églises, les tombeaux de Wali ne permettront plus d'accomplir des rituels religieux. La destruction des souks de Mentejbel ou de Nabati ou l'arrêt des marchés hebdomadaires empêcheront la pratique des savoir-faire traditionnels.
19: Facilitatrice accréditée par l'UNESCO pour le patrimoine culturel immatériel, professeur Tabet insiste sur les mesures urgentes à prendre pour sauver le patrimoine immatériel lors de conflits.
14: Le patrimoine culturel immatériel est très difficile à protéger durant les conflits. Puisque ce sont les individus, les populations qui en sont les porteurs. Sa sauvegarde ne peut se faire qu'à travers des inventaires d'urgence effectués auprès des populations déplacées ou sinistrées. Donc, ces inventaires d'urgence pourront sauver la mémoire de ce qui composait le patrimoine culturel immatériel pour la postérité.
19: Une urgence rappelée lors d'une conférence organisée par le ministère de la Culture au Musée national. Protéger le patrimoine libanais, c'est préserver la mémoire, l'identité et l'histoire, non seulement d'un peuple, mais aussi d'une civilisation essentielle de la Méditerranée. Elsa Yazbek Sharabati pour le programme en français Radio Exterior d'Espagne.
0: Merci Elsa pour la chronique. Les États-Unis vont réexaminer leur présence militaire en Europe, auprès de laquelle ils sollicitent davantage d'investissements et d'engagements.
15: Y hemos adelantado que vamos a incrementar nuestra participación con 3 tanqueros más, con 8.
0: Nous écoutions la ministre de la Défense, Margarita Robles. L'Espagne va renforcer sa participation à l'ONU, les Nations Unies, comme l'a annoncé la ministre de la Défense, qui estime que l'Espagne a toujours été un allié sérieux des États-Unis. Le Parlement européen a approuvé l'adoption de l'accord UE, Union européenne-États-Unis. 440 eurodéputés ont voté pour, 151 contre et 50 se sont abstenus lors du vote du principal acte législatif visant à modifier les conditions commerciales. L'accord prévoit la suppression des droits de douane de l'Union européenne sur la plupart des biens industriels américains, tandis que les Européens s'engagent à se soumettre à des droits américains sur une taxe de 15% sur les exportations européennes des produits vers les États-Unis.

0: Et nous commençons la section du sport avec la Coupe du monde de football. Les matchs continuent depuis la semaine dernière, notamment l'Espagne et la France qui avancent avec détermination vers les premières positions de leurs groupes respectifs. Luis de la Fuente, directeur technique de l'Espagne.
1: Estamos contentos porque hemos vuelto a recuperar sensaciones, corregido aspectos de juego que el otro día no fluyeron.
2: Après un premier match nul à zéro contre le Cap-Vert, l'Espagne s'est réconciliée avec le but en marquant jusqu'à 4 contre l'Arabie Saoudite pour regagner la première position de son groupe. Des bonnes sensations, c'est ce que disait le directeur technique Luis de la Fuente en fin de match. La Roja retrouve son niveau habituel et impose sa domination dans un groupe qui est devenu la sensation de la compétition. Le match nul à 2 entre Cap-Vert et Uruguay laisse les deux dernières avec 2 points chacun en attente du dernier match. Cap-Vert devrait battre l'Arabie Saoudite et Uruguay a besoin d'une victoire dans son match contre l'Espagne samedi prochain. Désormais, toutes les équipes du groupe ont des chances de se qualifier et dépendent d'elles-mêmes.
3: Ah, je ne vais pas parler de l'équipe espagnole, je les aime bien, c'est le favori, ils ont fait un très bon match.
2: Le directeur technique de l'équipe française Didier Deschamps a souligné le bon jeu de l'équipe espagnole, mais il évite de parler de revanche. Les Français sont désormais favoris dans la compétition et son jeu le confirme à chaque occasion. Les Bleus ont battu l'Irak par 3-0 avec un Kylian Mbappé qui poursuit Léo Messi dans la quête pour devenir le meilleur buteur de l'histoire des Coupes du Monde.
3: Non, Kylian, c'est un joueur en homme, je l'ai toujours dit.
2: La France et l'Espagne sont donc qualifiées pour la phase d'élimination et il faudra voir de quel côté du cadre tombera chacune d'entre elles pour calculer s'il y a des possibilités de les voir toutes les deux en finale. C'est la femme qui s'est le plus éloignée de la Terre. Elle a également été la première à effectuer une sortie dans l'espace et celle qui y est restée le plus longtemps. Christina Kor a reçu le prix Princesse des Asturies, Princesa de Asturias de la Concorde, pour ses efforts et son dépassement de soi.
0: Le prix littéraire Princesse des Asturies de lettres a été décerné à Julian Barnes, qui est considéré comme l'une des plus grande révélation de la littérature anglaise de ces dernières décennies, qualifiée de postmoderniste. Le jury a souligné son statut de narrateur et d'ensayiste extraordinaire.
2: Et Léo Messi a été princesse des Asturies 2026 dans les sports. Le footballeur le plus titré de tous les temps compte 47 titres à son palmarès. Le jury a souligné, outre son talent exceptionnel, son parcours sportif remarquable et son engagement caritatif formidable, en constant en faveur de l'accès à l'éducation et aux soins de santé pour les enfants les plus défavorisés.
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2: Il y a 5 ans, l'Espagne devenait l'un des rares pays au monde à reconnaître légalement le droit à l'euthanasie. La loi organique de régulation de l'euthanasie a été approuvée par le Congrès des députés en mars 2021 et elle est entrée en vigueur le 25 juin de la même année. Elle permet à une personne souffrant d'une maladie grave et incurable ou d'une souffrance chronique et invalidante de demander une aide médicale à mourir, sous des conditions bien sûr strictes et avec plusieurs garanties de contrôle.
11: Votos emitidos 347, a favor 178, en contra 169, ninguna abstención. En consecuencia, se toma en consideración la proposición de ley.
2: La loi avait été portée par des années de mobilisation sociale, mais aussi par des cas très médiatisés, comme celui de Ramón Sampedro ou plus récemment celui de María José Carrasco et Noelia Castillo. Nous l'écoutons.
12: Ninguno de mi familia está a favor de la eutanasia. Yo me voy, vosotros os quedáis aquí con todo el dolor.
2: Aucun membre de ma famille n'est en faveur de l'euthanasie, dit-elle. Je m'en vais et vous restez ici avec toute la douleur. Mais et toute la douleur que j'ai souffert pendant toutes ces années. Pour ses défenseurs, il a représenté une avancée majeure en matière d'autonomie personnelle et de dignité en fin de vie. Pour ses opposants, elle a ouvert un débat éthique profond sur la vulnérabilité, les soins palliatifs et le rôle des médecins. Mónica García est ministre de la Santé publique.
13: La dignidad es reconocer la autonomía de cada ser humano. La dignidad consiste en respetar las decisiones que una persona toma libremente sobre su propia vida cuando atraviesa situaciones de sufrimiento irreversible.
2: Cinq ans plus tard, l'euthanasie s'est progressivement installée dans le système de santé espagnol. Mais son application reste inégale. Selon les dernières données du ministère espagnol de la Santé, 566 personnes ont reçu l'aide à mourir en 2025, soit une hausse de plus de 30% par rapport à l'année précédente. Les demandes sont également augmentées avec 1284 sollicitations enregistrées cette même année. Malgré cette progression, l'euthanasie représente encore une part très réduite de l'ensemble de décès en Espagne. Pour Tomás Cobo, président du Conseil général des collèges officiels de médecins espagnols, les professionnels n'ont pas été assez entendus pour le législateur.
14: Cuando hablamos de la eutanasia, hay un límite muy fino al final de la vida.
2: Quand on parle de l'euthanasie, il existe une frontière très fine à la fin de la vie. La sédation et l'accompagnement et l'analgésie dans un processus de fin de vie ne sont pas la même chose que l'euthanasie. Pour M. Cobo, cette distinction doit être appréciée au cas par cas, pour chaque patient. Pour M. Cobo, ces soins palliatifs constituent un volet essentiel. D'après lui, c'est précisément ce que nous devons renforcer au maximum, développer et encourager. Le bilan montre aussi les difficultés du dispositif. Certaines personnes meurent avant la fin de la procédure et les différences entre communautés autonomes restent encore importantes. En 2024, par exemple, 86 personnes avaient reçu la prestation d'aide à mourir, mais environ un tiers des demandeurs étaient décédés pendant la procédure, selon le ministère de la Santé.
15: Quiero dar ese último paso en la vida tan trascendente de la mejor manera posible.
16: Por eso defiendo el derecho a una muerte digna.
17: Tenemos que pelear por leyes para morir dignamente.
2: L'Espagne aborde donc ce cinquième anniversaire avec un double constat. La loi a consolidé un nouveau droit individuel, encadré par des garanties médicales et juridiques. Mais son application pose encore des questions très concrètes. L'accès à l'information, la formation des professionnels, les délais, l'équité territoriale et l'articulation avec les soins palliatifs. Cinq ans après, le débat n'a pas disparu. Il s'est déplacé. Il ne porte plus seulement sur la législation de l'euthanasie, mais sur la manière de garantir ce que ce droit soit exercé librement, sans pression, sans abandon médical, et avec les mêmes garanties sur tout le territoire.

0: L'énergie et la structure d'approvisionnement sont deux enjeux fondamentaux dans l'approche géopolitique de chaque pays. Un pays n'est pas souverain s'il n'a pas le contrôle de l'énergie qui fait marcher son industrie et ses services. Dans un monde qui recule dans le modèle globalisé et dont les relations deviennent plus hostiles qu'auparavant, les États veulent garantir leur approvisionnement énergétique et cela demande une stratégie. Repsol résume à elle seule une partie du dilemme énergétique espagnol et européen. Géant national né dans l'univers des hydrocarbures, le groupe reste un acteur central du raffinage, du gaz et de la distribution de carburant. L'entreprise revendique une transition énergétique pragmatique, progressive, mais elle reste observée de près pour sa capacité réelle à réduire sa dépendance aux énergies fossiles. Dans le cadre de son action sociale et civique, Repsol organise les sessions énergie et géostratégie, ralliant les deux concepts et leurs enjeux, ainsi que invitant les personnes les mieux placées pour en parler. Un événement très bien accueilli par un public qui a répondu en masse à l'appel de la compagnie espagnole. Josh Udjolimath, PDG de Repsol, était à la charge d'ouvrir la séance.
1: Et lo ocurrido en Hormuz nos sitúa una vez más ante una realidad que ya hemos vivido en la última década. Una nueva crisis de suministro en Europa.
0: Le PDG de Repsol évoquait la crise d'approvisionnement que traverse l'Europe due à l'éventualité géopolitique au Moyen-Orient et affirmait que la réponse institutionnelle était insuffisante pour en aborder les conséquences.
1: El 97% del transporte europeo depende de los hidrocarburos. Este es el dato.
0: 97% des transports européens sont impulsés par des énergies fossiles. Cette info, effectivement, est très pertinente pour calculer la dépendance réelle de l'Europe de cette source d'énergie. Le lieutenant général Mirel Vallenilla y García de Gamarra, directeur du Centre supérieur des études de la défense nationale, le CCDN, a trié au ministère de la Défense, a pris le relais.
2: La inteligencia artificial no será ajena a la energía. Se produce una relación muy curiosa. La energía no será ajena a la inteligencia artificial y ambas se necesitan y ambas, curiosamente, se tensionan mutuamente.
0: Monsieur Vallenilla a mis en avant la relation existante entre l'énergie et l'intelligence artificielle, un des grands enjeux de notre époque. D'après ses conclusions, l'intelligence artificielle ne sera pas étrangère à l'énergie. Une relation très curieuse se produit. L'énergie ne sera pas étrangère à l'intelligence artificielle et les deux se nécessitent un à l'autre, curieusement, et s'entendent mutuellement. D'après ce général espagnol, cette publication remplit une fonction très précieuse.
2: Réunir conocimiento experto, mirada internacional, reflexión tecnológica, sensibilidad industrial.
0: Aider à penser l'énergie non seulement depuis l'économie, ni seulement depuis la transition énergétique, mais depuis la géostratégie, qui, comme nous l'a dit, est revenue au centre du plateau, et surtout est très important depuis la sécurité nationale. La grande valeur du carnet serait donc de rassembler le savoir-faire expert, le regard international, la réflexion technologique, la sensibilité industrielle et la culture stratégique.

0: Un volet international a été assuré par M. Landon Dorrance, vice-président de l'Atlantic Council, chargé de l'énergie et des infrastructures.
1: Our defense industrial base remains deeply intertwined, and that mutual reliance.
0: Monsieur Darrens a affirmé que notre base industrielle et de défense reste profondément interconnectée. Et cette dépendance mutuelle et non l'indépendance définit la sécurité transatlantique. La politique énergétique reflète une dynamique similaire. Notre système énergétique est en fait en période de transition. Ceci amène à une conclusion évidente. D'après Monsieur Darrens, et depuis une perspective stratégique bien sûr. L'Europe devrait donner ainsi la priorité aux technologies énergétiques dont les chaînes d'approvisionnement peuvent être ancrées sur le continent et parmi des partenaires stratégiques. Ainsi, même si la transition verte reste un but de l'Europe dans le cadre de sa responsabilité environnementale, elle doit savoir la conjuguer avec un choix stratégique dans son modèle d'approvisionnement énergétique. La concentration de minéraux critiques en Chine, en particulier, souligne que la transition vers de nouvelles technologies énergétiques n'élimine pas le risque géopolitique. Cela déplace où se situent ces risques. Les terres rares, le lithium, le cobalt, ces ressources sont essentielles à la souveraineté énergétique dans un modèle vert et basé dans les énergies renouvelables. Et à croire notre dépendance peut nous assujettir aux acteurs qui en contrôlent la production. Le général Victor Bados, directeur du Centre supérieur des études de la défense, a aussi pris la parole.
2: Estamos hablando de tres potencias que podemos definir sin equivocarnos que no están conformes con el status quo.
0: À l'ouverture de son intervention, il a affirmé qu'il existe trois puissances qui ne sont pas conformes avec le statu quo mondial. La Chine, la Russie et les États-Unis ne sont pas satisfaites avec leur position. La Chine est deuxième puissance, mais veut devenir la première, et les restes du monde s'articuler autour d'elle. La Russie aspire à élargir son territoire et son influence régionale, mais évite de s'adapter aux grandes lignes de consensus adoptées par le reste de la communauté internationale. Finalement, les États-Unis craignent le surgissement de ces deux acteurs précédents et voient en péril sa position hégémonique internationale, sans pour autant vouloir intensifier ou maintenir les critères qui ont justifié en premier lieu cette position. Pour terminer, le général Bados a réaffirmé la position des États-Unis comme allié principal.

0: tropicale. À la surface de l'océan, les eaux se réchauffent anormalement. Les vents changent, les pluies se déplacent, et peu à peu, c'est toute la machine climatique qui se réorganise. Ce phénomène porte un nom, El Niño. Il naît dans le Pacifique, mais ses effets peuvent se faire sentir en Amérique latine, en Afrique, en Asie et en Europe, et jusque nos modèles de prévision climatique.
1: El Niño se caracteriza por un calentamiento anómalo de las aguas superficiales del Pacífico ecuatorial.
0: Alejandro Ejido est membre de l'équipe scientifique des programmes Sentinel et Next Generation Topographie de l'Agence spatiale européenne. Il explique que El Niño se caractérise par un réchauffement anormal des eaux superficielles du Pacifique équatorial central et oriental. Ce phénomène se produit lorsque les Andes alizées s'affaiblissent. En temps normal, ces vents poussent les eaux les plus chaudes du Pacifique équatorial vers l'ouest, en direction de l'Indonésie et de l'Australie. Ce déplacement permet au large du Pérou et de l'Équateur la remontée d'eau froide venue des profondeurs de l'océan.
1: Que se desplace hacia el este y como consecuencia aumenta la temperatura superficial del océano.
0: Mais lorsque les alizés s'affaiblissent, plus d'une grande quantité d'eau chaude se déplace vers l'est. La température de surface de l'océan augmente alors dans le Pacifique central et oriental, tandis que l'upwelling, c'est-à-dire la remontée des eaux profondes, diminue. Le réchauffement de l'océan modifie aussi la circulation atmosphérique dans la région et perturbe les régimes de pluie et de température dans nombreuses zones du monde. El Niño peut ainsi favoriser des sécheresses, des inondations et d'autres phénomènes météorologiques extrêmes.
1: La pluie et la température en muchas otras zonas del mundo, dando lugar a sequías, inundaciones y otros fenómenos meteorológicos extremos.
0: El Niño n'agit pas partout de la même manière. Dans certaines régions, il peut accentuer les sécheresses. Dans d'autres, provoquer des pluies torrentielles ou des inondations. El Niño peut peser sur les récoltes, les ressources en eau, la pêche, les écosystèmes marins. Mais il ne faut pas la présenter comme une cause unique de toutes les catastrophes. El Niño est plutôt un grand modulateur. Il augmente ou déplace certains risques dans un système climatique déjà soumis au réchauffement global.
1: Podemos observar la anomalía de la temperatura de la superficie del mar. ¿Cuánto difiere su temperatura respecto al valor medio esperado para esa época del año? Y además, podemos medir la anomalía de la altura de la superficie del océano.
0: Les satellites permettent de mesurer les anomalies de température à la surface de la mer. Autrement dit, l'écart entre la température observée et la valeur moyenne attendue pour cette période de l'année. Pendant longtemps, comprendre El Niño dépendait surtout des mesures prises en mer. Bouées, navires, stations côtières. Ces données restent indispensables, mais l'espace a changé d'échelle. Depuis les satellites, les scientifiques peuvent suivre la température de surface de l'océan, la hauteur de la mer, les vents, l'humidité, les nuages ou encore les précipitations. L'océan Pacifique devient alors une immense carte dynamique observée jour après jour.
1: Las observaciones realizadas desde el espacio, mediante satélites de observación de la Tierra.
0: Les observations réalisées depuis l'espace, grâce aux satellites d'observation de la Terre, permettent d'anticiper les effets de El Niño. Elles nous donnent accès, avec grande précision, à des variables clés de l'océan. Lorsque ce dernier se réchauffe, l'eau se dilate et le niveau de la mer augmente légèrement. Cette information est essentielle, car elle permet d'estimer la quantité de chaleur stockée dans l'océan. En combinant ces observations satellitaires avec des modèles numériques, les scientifiques peuvent mieux prévoir l'évolution d'un épisode El Niño et estimer son intensité plusieurs mois à l'avance.
1: Estas observaciones con modelos numéricos es posible estimar la intensidad que puede alcanzar un episodio de El Niño con varios meses de antelación.
0: Les satellites suivent les zones de convection, les nuages, les pluies, les vents. C'est cette combinaison de données qui permet de comprendre El Niño comme un système, un dialogue permanent entre l'océan et l'atmosphère.
1: Estos satélites permiten medir variables esenciales como la temperatura y la.
0: Ces satellites permettent de mesurer des variables essentielles comme la température et la hauteur de la surface de l'océan, les vents, les précipitations ou encore l'étendue des glaces. Ils permettent également de suivre presque en temps réel l'évolution des phénomènes tels que les tempêtes, les ouragans, les inondations, les sécheresses ou encore les incendies de forêt.
1: Incendios forestales, por ejemplo.
0: Observer El Niño ne sert pas seulement à mieux comprendre le climat. Cela sert aussi à anticiper, si les scientifiques détectent assez tôt un épisode de formation, les États, les agences humanitaires, les agriculteurs ou les gestionnaires de l'eau peuvent se préparer, adapter les cultures, surveiller les risques d'inondation, organiser des réserves, protéger les populations vulnérables. La science ne supprime pas le risque, mais elle donne du temps.
1: Toda esta información se incorpora a modelos numéricos que nos ayudan a comprender cómo evolucionan estos fenómenos y a

0: predecir su comportamiento con una antelación cada vez mayor.
1: Comme dit Alejandro Gido, toutes ces informations sont ensuite intégrées dans des modèles numériques qui nous aident à comprendre comment ces phénomènes évoluent et à prévoir leur comportement avec une anticipation de plus en plus grande. Reste une question centrale. Que devient El Niño dans un monde plus chaud? Les scientifiques restent prudents. El Niño est un phénomène naturel, ancien, qui appartient à la variabilité du climat. Mais il se produit désormais dans un système climatique réchauffé par les activités humaines. Cela signifie que ses effets peuvent s'ajouter à des océans déjà plus chauds, à des atmosphères déjà plus chargées en humidité et à des écosystèmes plus fragiles. L'enjeu scientifique est donc de continuer et distinguer la variabilité naturelle, le signal du réchauffement et leur combinaison qui peut provoquer des ouragans.
0: Y también predecir su evolución con suficiente antelación y así dar tiempo a la sociedad y a las autoridades para prepararse.
1: Les satellites permettent de prévoir l'évolution de ces ouragans suffisamment à l'avance pour donner à la société et aux autorités le temps de se préparer. El Niño rappelle que le climat mondial est un système connecté. Une anomalie de température dans le Pacifique peut modifier des pluies, des récoltes, des océans et des vies à des milliers de kilomètres. Depuis l'espace, les satellites ne se contentent pas de regarder la Terre. Ils permettent de lire les signes avant-coureurs de ce déséquilibre. Et dans un monde plus chaud, cette capacité d'observation devient une forme essentielle de prévention.
2: De la Science al Lab, Ibiza est une des grandes destinations estivales en Espagne. Fête et musique, mais aussi art et culture. C'est sur quoi porte Cannes Art Fair Ibiza.

0: Cannes Ibiza, le premier salon international d'art contemporain de la île, fête ses 5 ans. Pour sa 5e édition, la semaine de l'art d'Ibiza accueille de nouveaux langages artistiques tels que le textile, les techniques mixtes ou la sculpture, ainsi que l'art moderne et contemporain qui côtoie les artistes émergents et l'art conceptuel. Organisé par Sarah Bogoyev, la participation se fait sur invitation du commissaire. Maria Millet a parlé avec Sarah Coriat, directrice artistique et coordinatrice du salon.
1: Ça fait 5 ans qu'on fait la foire à Ibiza et nous sommes très contents de voir comme la foire continue à grandir chacun. Depuis le début de la commence de la foire, la première année, on a eu la même quantité de galeries. C'est une chose qu'on veut faire comme ça, on veut avoir que 40 galeries. C'est l'idée d'avoir une foire qui est boutique et qu'on fait avec des galeries internationales. On est en foire très international, on a les 80% de la foire sont des galeries internationales et les autres sont des îles Baléares d'Espagne.
2: De la péninsule ibérique,
1: exactement. Aussi, nous développons un programme VIP qui continue à grandir chacun. On fait des conférences, on fait des visites des ateliers, des musées, des galeries et nombreux dîners et brunchs.
0: Stéphane Bruggermann est l'un des artistes les plus influents de sa génération. Hashtag est une sculpture monumentale de grand format réalisée par lui. Réalisée en acier corten, cette icône de l'ère numérique a été installée face à la Méditerranée, à sa Punta de Molí, à Ibiza. Le plus grand hashtag de l'île sert de point de repère, tout comme il permet de localiser un lieu sur les réseaux sociaux.
3: Cette intervention s'inscrit dans le cadre du programme d'art public Cannes Art Ibiza, avec la collaboration de la mairie de San Antonio de Portmany, comme nous l'expliquait Sarah Coriat.
1: C'est la première fois qu'on met, qu'on part de notre programme public, une sculpture permanente dans l'île en Ibiza. On a fait un projet avec Stéphane Bruggermann, il est un artiste mexicain et allemand. Et il a mis avec nous, avec l'adjointement de San Antonio, et la mairie de San Antonio, on a fait un hashtag, il s'appelle la sculpture. C'est la première fois qu'il fait une sculpture permanente et mondialement. Il va être en San Antonio et en Ibiza. C'est un gros hashtag. Et aussi, on aura une deuxième sculpture dans le centre-ville d'Alvila, en Ibiza, avec un artiste allemand. Elle s'appelle Amélie Jacobsen. Et ça va être là jusqu'à septembre.
0: De son côté, Cannes Design estompe la frontière entre l'art et d'autres disciplines créatives. En 2026, le salon revient avec la participation de 4 figures de pro international du design contemporain et de collection, comme c'est le cas de Saint Vincent d'Anvers.
1: On avait commencé avec Cannes Design, ça fait 2 ans exactement. C'était une nouveauté. Et on l'a mis aussi dans la foire à Madrid. Alors on a Cannes Art Fair aussi Madrid et Ibiza à Madrid. Ça fait 10 ans qu'on l'a fait, mais c'était juste cette année la première fois qu'on a mis Cannes Design dans la foire à Madrid. Alors cette année, c'est la deuxième en Ibiza et on a vu des galeries qui sont d'Ibiza, mais aussi des galeries internationales. On aura Soleil Gallery, on aura Nagami Design, qui est un projet de design qui fait des sculptures 3D. On fait aussi un petit espace avec un projet qui s'appelle Saint Vincent, qui vient de Belgique, qui va partager avec Soleil Gallery. La quatrième galerie qui participe au Cannes Design, ça va être Galeria Tambien. Ce sont des galeries françaises qui habitent à Ibiza. Ils ont un projet très bel de Santa Eulalia, très beau projet.
0: La programmation culturelle de Cannes Art Fair Ibiza, composée d'expositions et d'activités autour du salon, se tient du 25 au 28 juin au parc des expositions FECOEV et s'étend du 29 mai au 28 juin avec le programme OFF qui se déroule tout au long du mois de juin jusqu'à juillet.
3: Nous en avons également parlé avec la directrice artistique et coordinatrice du salon.
1: Bon, on fait un programme OFF partout l'île dans lequel ce qu'on veut faire, c'est de représenter des artistes baléares dans les expositions. On a une foire qui a une très grosse présence internationale. Donc pour nous, c'est très important d'avoir des artistes qui sont des îles Baléares et faire des expositions avec eux. On a 5 expositions avec 6 artistes et partout là, ils de San Antonio, Santa Eulalia, Ibiza. Et donc c'est très intéressant parce que c'est des expositions qui commencent à la fin de mai, dès le mois de mai, jusqu'à la fin de la foire, le 1er juillet.
0: Parmi les plus de 30 galeries nationales et internationales d'Europe, d'Amérique et d'Asie, à Canard Ibiza figure la Rick Russell's Gallery d'Anvers, en Belgique, ainsi que d'autres galeries francophones telles que la Soleil Gallery et Saint Vincent, Drost Galandet et Rutkowski, basées à Paris, en France.
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0: La fête de la musique a pris cette année les couleurs du reggaeton, du perreo et de la performance. Le samedi 20 juin, le patio de l'Institut français de Madrid a accueilli le collectif parisien Divino pour une grande soirée gratuite organisée à l'occasion du Día Internacional de la Música, le jour international de la musique, et dans le cadre du cycle Orgullo Francés. De 19h à 23h30, le public a pu découvrir un show festif et inclusif avec un drag host, deux DJ et deux danseurs.
1: Alors en fait, la fête de la musique, c'est un événement qui a été organisé depuis 1981 avec le ministre de la Culture de l'époque, Jack Lang, en fait, qui a voulu démocratiser toutes les pratiques culturelles, enfin toutes les pratiques musicales. Et en fait, c'est pour ça que l'Institut français, depuis chaque année, vers le 21 juin, donc aujourd'hui c'est samedi 20 juin, mais en tout cas vers le 21 juin, le jour du solstice d'été, on organise toujours une grosse fête sur la musique pour faire la fête et puis pour promouvoir des artistes français ici à Madrid.
0: Romain Ruchot est le responsable de la programmation et de la coordination culturelle à l'Institut français de Madrid et donc de la fête de la musique, célébrée chaque année au moment du solstice d'été. Son objectif reste le même, promouvoir la musique sous toutes ses formes, réunir les générations, les styles et les publics dans un esprit populaire et ouvert.
1: Soirée très intergénérationnelle, avec du public aussi bien français qu'espagnol. En fait, le seul objectif, c'est de passer un super moment, super soirée, de danser avec les artistes et de faire la fête et de célébrer la musique.
0: Mais à l'Institut français de Madrid, cette édition a aussi voulu porter un message plus contemporain. Avec Divino, la fête devient un espace culturel, politique et émotionnel. Le collectif né à Paris travaille autour du global perreo et du reggaeton, avec une vision ouverte de la danse, du cours et de la scène.
1: Nous, en tant qu'Institut français, on est vraiment une passerelle entre la France et l'Espagne, pour faire que les ponts artistiques et professionnels puissent se créer entre les deux pays. Et du coup, c'est super important que ce collectif soit là ce soir pour se faire connaître aussi et pour montrer un peu la diversité de la création française.
0: Divino ne présente pas seulement une soirée musicale. Le collectif revendique des espaces plus sûrs, inclusifs, notamment pour la communauté LGBTIQ. Respect, consentement, refus des discriminations, de l'intimidation, de la violence et du body shaming. Ces principes font partie désormais intégrante de son code de conduite. Sur scène, le reggaeton dialogue avec le street jazz, le walking, le hip-hop ou la danse contemporaine. Le public n'est pas seulement spectateur, il est invité à rejoindre la piste, quel que soit son niveau. Nous avons parlé avec les membres du collectif Divino.
2: La fête peut être un espace émancipateur parce que on peut danser, s'exprimer à travers la danse, à travers nos corps. Sur des musiques que l'on choisit, avec des textes qui peuvent être totalement politisés, émancipateurs, l'émancipation de la femme, des personnes queer, des personnes migrantes.
0: Cette fête de la musique s'inscrivait aussi dans la continuité des événements précédents de l'Institut français, avec la volonté de faire de la culture un lieu de rencontre entre plusieurs communautés. Autour de la musique, le public pouvait également retrouver des stands de spécialités françaises, des choux, des éclairs, des crêpes, des produits salés du café de l'Institut, ainsi que des boissons et des cocktails.
3: Es un lugar donde hay una comunión hermosa, donde cada uno puede ser quien quiera ser.
0: Dans le patio de l'Institut français, la fête de la musique a donc retrouvé son esprit originel. Faire sortir la musique des cadres habituels, ouvrir la scène, mélanger les publics, mais elle l'a fait avec les sons d'aujourd'hui, les corps d'aujourd'hui et les débats d'aujourd'hui. À Madrid, cette année, la fête de la musique n'a pas seulement célébré le début de l'été. Elle a rappelé que danser peut aussi être une manière d'habiter l'espace commun.
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Vous écoutez son incontournable Je veux. L'artiste française était de passage à Madrid le 22 juin sur la scène de Noches del Botánico pour un concert placé sous le signe de l'énergie, de la liberté et de la chanson française.

0: Nous vous remercions de votre compagnie et nous espérons que vous ayez passé un agréable moment en notre compagnie. Cette émission a été possible grâce à l'aide de Pepo Sherman à la technique et de Christina Dorado à la production. À la rédaction et au micro, moi-même, Maria Miret et Guillermo Bravo.
1: 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N'hésitez pas à nous retrouver sur toutes ces plateformes et à nous retrouver chaque mardi à midi en ondes courtes. Et maintenant, nous vous laissons avec une fin d'émission appliquée sur de la musique pour célébrer cette journée internationale de la musique. Allez, ciao Maria.
0: Ciao, à la semaine prochaine.

0: Bonjour à tous et à toutes. Nous commençons cette heure d'émission en français sur les ondes de Radio Extérieure d'Espagne. Nous sommes le mardi 23 juin. Il est midi 4 en Espagne et 11h04 aux îles Canaries.
1: Pour cette émission, c'est Pepo Sherman qui nous accompagne à la technique et comme d'habitude, Cristina Dorado à la production. Au micro, moi, Maria Miret et Guillermo Bravo vous accompagnons au cours de la prochaine heure.
0: Pour l'émission d'aujourd'hui, nous avons préparé plusieurs contenus assez variés. Nous commençons en jetant un coup d'œil aux dynamiques internationales. Le siège de Repsol, la principale compagnie d'hydrocarbures en Espagne, a accueilli il y a quelques jours sa dernière session Energeo, un forum composé par les grands experts en énergie et géostratégie pour rapprocher du public général les priorités en matière de sécurité énergétique. Nous avons été présents et vous pourrez en découvrir les conclusions dans le reportage que nous avons réalisé à cet effet.
1: Ensuite, nous regardons vers le ciel pour nous plonger dans un sujet qui rallie climat et technologie. Le phénomène climatologique El Niño menace de devenir plus fort que jamais cette année. Aggravé par le réchauffement climatique, il comporte des risques évidents. Nous les explorons en compagnie d'Alejandro Ejido, scientifique de l'ESA et membre de l'équipe Next Generation Topography.
0: Et Cannes Ibiza, le premier salon international d'art contemporain de l'île, fête ses 5 ans. Pour sa 5e édition, la semaine de l'art d'Ibiza accueille de nouveaux langages artistiques. Le programme d'art public de Cannes Art Ibiza Fair, qui comprend aussi Cannes Design, est composé d'expositions et d'activités autour du salon. Cannes Art Fair Ibiza se tient du 25 au 28 juin au parc d'exposition FECOEV et s'étend du 29 mai au 28 juin avec le programme OFF. Maria Millet a parlé avec Sara Coriat, directrice artistique et coordinatrice du salon. Et nous clôturons la programmation d'aujourd'hui depuis l'Institut français qui a accueilli la fête de la musique ce week-end. Plusieurs artistes ont répondu à l'appel pour venir animer cette fête originale de l'Institut français qui perce spécialement à Madrid. Restez avec nous jusqu'à la fin pour en découvrir les artistes invités et l'édition de cette année.
1: Sera dans la deuxième partie de notre émission. Tout d'abord, nous commençons par le journal de l'actu avec Guillermo Bravo.
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0: La Cour suprême a condamné l'ancien ministre des Transports et secrétaire à l'organisation du Parti socialiste, José Luis Ábalos, à 24 ans et 3 mois de prison pour son implication dans un réseau de commissions liées à l'attribution de contrats de masques pendant la pandémie. Dans un arrêt rendu public lundi, la Cour a également condamné son ancien conseiller, Koldo García, à 19 ans et 8 mois de prison, et le commissionnaire Víctor Aldama à 4 ans et demi. Les condamnations portent sur les délits suivants, association de malfaiteurs, corruption, détournement de fonds et trafic d'influence.
3: Creo que bueno, son justos al final y que la colaboración en este país sirve. Estoy satisfecho con la sentencia y espero que con esta sentencia los demás que vienen detrás colaboren.
0: Nous écoutions Víctor Aldama. Dans le cas de ce dernier, la Cour suprême a suspendu l'exécution de sa peine pour coopération avec le système judiciaire, à condition qu'il respecte une série de conditions, à savoir ne commettre aucun crime, soumettre un rapport semestriel d'activité et effectuer une année de travaux au service de la communauté. Le commissionnaire est satisfait de la sentence et estime que sa coopération a porté ses fruits. Le gouvernement estime qu'il existe une disproportion entre la suspension de la peine d'Aldama et la condamnation, qui constitue le coup judiciaire le plus dur pour l'entourage politique de Pedro Sánchez depuis que José Luis Ábalos était son bras droit.
4: Cuando un presidente no tiene presupuestos, no tiene mayoría parlamentaria para gobernar y tiene una mayoría que le pide la dimisión y la convocatoria.
0: Le chef du Parti Populaire, Alberto Núñez Feijóo, a exigé que Pedro Sánchez accepte les conséquences politiques du verdict et lui a demandé de convoquer immédiatement des élections. Le juge Juan Carlos Peinado a ordonné le renvoi en procès de Begoña Gómez et a confisqué son passeport. Il l'a convoqué à comparaître mercredi pour le lui remettre. Cette convocation coïncide avec la comparution de Pedro Sánchez devant la session plénière du Congrès des députés demain. L'épouse du président du gouvernement est accusée de 4 chefs d'accusation. Elle a l'interdiction de quitter le territoire et doit comparaître devant le tribunal toutes les 2 semaines. Le juge estime que ses gardes de corps pourraient l'aider à fuir. Le juge a également ordonné le renvoi en procès de conseiller de Madame Gómez et homme d'affaires Juan Carlos Barrabés, et le Parti Socialiste juge cette décision de disproportionnée. Nous écoutons la vice-présidente du gouvernement, Yolanda Díaz.
5: L'auto también habla por sí mismo y creo, insisto, que el Consejo General...
0: Une réunion d'urgence du Conseil Général de la Magistrature s'est tenue ce dimanche. Cette situation est sans précédent et aucun accord n'a été trouvé. Le comité permanent a examiné la possibilité de sanctionner le juge Juan Carlos Peinado pour ses propos tenus pendant le jugement qui a renvoyé Begoña Gómez, l'épouse du président du gouvernement Pedro Sánchez, devant le tribunal. Dans ce jugement, il a insinué que les gardes du corps de Malin Gómez pourraient l'aider à fuir et a justifié la confiscation de son passeport comme une mesure de précaution. Le syndicat de police juge ces spéculations comme inacceptables, comme l'a déclaré lors d'une interview sur Radio Nacional dans cette maison, Ana María Alarcón, qui respecte la décision du Conseil général du pouvoir judiciaire.
6: Desde el Sindicato Unificado de Policía respetamos la decisión adoptada por el Consejo General del Poder Judicial y también pues, las actuaciones que...
0: Cependant, un juge examinera l'affaire et soumettra au comité permanent du Conseil Général du Pouvoir Judiciaire une proposition visant à l'ouvrir ou à la classer. L'avocat de Madame Gomez dénonce une violation de son droit à la défense et le fait qu'il n'ait pas été informé du jugement dont ils ont seulement eu connaissance par les médias. Nous poursuivons ce résumé hebdomadaire de l'actualité avec l'ancien président du gouvernement espagnol, José Luis Rodríguez Zapatero, qui a témoigné en tant que mis en examen devant la Audiencia Nacional, l'audience nationale. Monsieur Zapatero a nié avoir facilité le sauvetage de l'aéroline Plus Ultra et affirme qu'il n'était pas un simple consultant. Il n'a fourni aucune explication concernant les bijoux trouvés dans son bureau et a demandé un délai d'une semaine à 10 jours pour fournir les documents attestant de leur provenance. Il insiste sur son innocence et demande aux citoyens de lui faire confiance dans un communiqué.
7: Digo absolutamente porque en mi vida he hablado ni negociado absolutamente ninguna comisión. Es mi trabajo y un trabajo que se valora. Pero no solo por ser expresidente, si me permite.
8: No pongo en duda.
0: Le juge Calama a refusé de lui imposer des mesures de précaution, estimant qu'il n'y avait aucun risque de fuite ni de destruction de preuves. Il a aussi inculpé les filles de José Luis Rodríguez Zapatero et il enquêtera sur eux et sa secrétaire dans l'affaire de la compagnie aérienne. Pedro Sánchez a exprimé son soutien. Le Parti populaire demande également de ne pas s'acharner avec eux. Nous avons écouté leur porte-parole, Borja Semper.
9: Yo no voy a hacer sangre con algo que tiene que ver con algo tan sagrado como es un entorno personal. Bastante.
0: Le Parti Socialiste maintient son soutien à l'ancien président. Pedro Sánchez appelle au respect du système judiciaire et à la présomption d'innocence de Zapatero. S'exprimant depuis le Conseil européen, le président du gouvernement appelle au respect de l'administration de la justice et de la présomption d'innocence.
10: El Estado de Derecho es respetar la acción de la justicia, pero también respetar el principio de inocencia, el derecho a la presunción de inocencia.
0: Nous écoutions le Premier ministre. Les partenaires de la coalition au pouvoir demandent davantage d'explications. Et concernant le dernier cas de corruption, la directrice de la garde civile, Mercedes González, s'est distanciée de l'affaire Leila Díez et a reconnu avoir eu de rendez-vous avec elle pour prendre un café à la commission du Sénat.
10: Presentaremos los presupuestos en 2026 y habrá elecciones en 2027.
0: Pour la première fois, Pedro Sánchez n'exclut pas d'avancer les élections à 2027 si le budget de l'État n'était pas approuvé. C'est à lui qu'il revient de décider de convoquer ces élections éventuellement. C'est l'argument qui lui a permis de faire échouer la proposition du Parti Populaire et de Junts per Catalunya visant à dissoudre les Cortes, les chambres législatives. Le Parti Populaire estime que le gouvernement a peur de perdre le vote et que le Parti Socialiste les met au défi pour présenter une motion de censure aux côtés des indépendantistes.
11: Élections, ya. Hay una mayoría en el Congreso de los Diputados que pide elecciones.
12: Esto se ha acabado.
0: Nous écoutions Pellado, porte-parole du Parti Populaire. La déléguée au gouvernement de la communauté valencienne, la socialiste Pilar Bernabé, a comparu devant la commission parlementaire chargée d'enquêter sur la gestion de la tempête Dana. Elle a affirmé que le gouvernement régional de Carlos Mazón avait violé et manipulé des preuves auprès de services d'urgence dans le numéro 112. Selon elle, il s'agissait d'une tentative pour empêcher que la vérité éclate sur les événements du 29 octobre 2024 qui ont coûté la vie à plus de 220 personnes. Ce qui se passe est l'exemple de même de l'incompétence. Tout a été mal fait car tout a été trop tard, a-t-elle déclaré.
8: todo el mundo y toda España vio las imágenes de cómo caía el puente de Picaña, la pasarela de Picaña.
0: Lors de son audition devant la commission d'enquête sur la Dana, Madame Bernabé a accusé la Generalitat Valencienne, le gouvernement régional, de manque de prévoyance et d'inefficacité. Selon elle, le gouvernement espagnol était disponible pour l'équipe de gestion des urgences, lui fournissant des informations en temps réel, mais la Generalitat n'a pas fourni toutes ces informations nécessaires. Contrairement aux années précédentes, en 2024, aucune réunion de coordination préalable n'a été organisée en prévision de ces inondations. La Banque d'Espagne maintient ses prévisions de croissance, mais met en garde contre un grave déséquilibre structurel dans le secteur du logement. Aussi, en économie, les 6 grandes banques espagnoles font l'objet d'une enquête pour pratiques hypothécaires potentiellement anticoncurrentielles. Et pour finir dans la partie nationale, l'Espagne connaît une vague de chaleur sans précédent qui pourrait battre des records historiques. Ce mardi pourrait être le mois de juin le plus chaud jamais enregistré. 17 capitales provinciales devraient connaître des températures supérieures à 40 degrés Celsius.
12: Bueno, yo vengo de tierras gallegas, entonces aquí el calor se está notando bastante, mucha humedad.
13: Hace mucho calor.
14: Ah, bueno, hace mucho calor.
15: La llevamos fatal.
16: Este calor, mal. Hace mucho calor.
17: Bueno, pues los llevamos.
0: Nous écoutions les gens se plaindre de cette chaleur, une chaleur extrême qui ne touche pas seulement l'Espagne. Les experts alertent que l'Europe est mal préparée à la hausse attendue des nuits tropicales qui peuvent avoir un impact sur la santé humaine, alors qu'une nouvelle vague de chaleur touche le continent en raison du changement climatique. L'Europe est donc confrontée à la canicule depuis lundi, la France étant particulièrement touchée. Dans le centre et l'ouest du pays, les thermomètres affichent des températures records pour un mois de juin. Plus de la moitié des 96 départements français ont été placés en alerte rouge pour des phénomènes dangereux, alors que les températures grimpent jusqu'à 40 degrés. Et à l'international, nous débutons avec les négociations entre les États-Unis et l'Iran dans la station de Burgenkopf, dans le canton suisse de Nidwald, dans les Alpes suisses. Iraniens et Américains se sont entendus sur des mécanismes visant à cesser les affrontements au Liban et sécuriser le détroit d'Ormuz. Les pourparlers entre les États-Unis et l'Iran ont débuté ce dimanche en Suisse, sous médiation du Pakistan et du Qatar, afin d'entamer des négociations sur la mise en œuvre de l'accord de paix provisoire conclu entre Washington et Téhéran. Les discussions techniques entre les délégations américaines et iraniennes poursuivent toute la semaine. Des représentants de Pakistan, qui a joué un rôle de médiateur clé entre les deux parties, sont également dans le pays. Le président américain Donald Trump et l'iranien Massoud Pezeshkian ont signé mercredi un accord initial visant à mettre fin à la guerre que l'Espagne célèbre.
10: Damos la bienvenida como gobierno de España a este acuerdo de paz. Primero porque nos da la razón en el sentido de que evidentemente
0: le premier ministre espagnol se félicitait de cet accord. Ce texte provisoire donne 60 jours aux deux parties pour parvenir à un accord final. Il prévoit notamment que les États-Unis lèvent leur blocus naval de l'Iran, tandis que Téhéran doit réouvrir le détroit d'Ormuz. Les deux pays ont également convenu de la cessation immédiate des opérations militaires sur l'ensemble des fronts, y compris au Liban, là où des bombardements ont cessé. Les États-Unis et l'Iran ont convenu de créer une unité de gestion des conflits pour mettre fin aux combats dans le pays libanais. Israël et le Hezbollah ont accepté de mettre fin aux hostilités, même si au moins une frappe israélienne est survenue au Liban après l'annonce de la trêve. Les combats dans le sud du pays menacent de compromettre cet accord conclu mercredi entre Iran et les États-Unis visant à mettre fin à la guerre. Mais au Liban, les frappes israéliennes ne menacent pas seulement des vies et des habitations, elles mettent également en péril plusieurs millénaires d'histoire. Sites archéologiques, villages anciens, savoir-faire et traditions vivantes risquent de disparaître sous les bombes ou avec le déplacement de leur communauté. Le reportage de notre collaboratrice au Moyen-Orient, Elsa Yazbek Charabati.
18: À Tyr, ville ancienne, vieille de plus de 5000 ans, et inscrite au patrimoine mondial de l'UNESCO depuis 1984, les frappes israéliennes ont atteint les abords du site archéologique et endommagé certaines structures, notamment des éléments et colonnes antiques. Le souffle des explosions a également touché des bâtiments liés au site, comme l'explique Johan Felschach Bajali, archéologue et président de l'association Biladi, spécialisée dans la sauvegarde du patrimoine libanais.
19: Il est tout à fait possible de considérer le patrimoine du Sud une des victimes de la guerre qui prend place maintenant, soit pour les sites archéologiques qui ont été directement touchés, comme le site de Tyr ou le site de Chama qui a été entièrement détruit complètement détruit le mausolée. Impossible de trouver une trace de la pierre. Quant au site archéologique de Tyr, il a été endommagé de façon directe par un bombardement. Et le mouvement sismique qui prend place de façon continue à cause des bombardements autour du site, certainement va causer énormément de dégâts sur les constructions romaines.
18: Mais au-delà des pierres, la guerre menace aussi un patrimoine vivant, les traditions, les récits, la cuisine, l'artisanat et les pratiques transmises de génération en génération. Le déplacement ou la disparition des communautés peut interrompre définitivement cette transmission. Professeur Annie Tormé-Tabet, anthropologue et professeur associé à l'Université Saint-Joseph de Beyrouth, souligne l'ampleur de la menace.
13: Les combats au Liban Sud ont entraîné la destruction de pans entiers du patrimoine culturel immatériel de cette région. Car d'une part, ils ont provoqué des déplacements forcés de populations, arrachant les porteurs de ce patrimoine à leur espace de vie où ils pratiquer, mais aussi des décès et des mutilations compromettant sa pratique et surtout sa transmission. D'autre part, la destruction des lieux de culte comme les mosquées, les églises, les tombeaux de Wali ne permettront plus d'accomplir des rituels religieux. La destruction des souks de Mentejbeil ou de Nabati ou la vie des marchés hebdomadaires empêcheront la pratique des savoir-faire traditionnels.
18: Facilitatrice accréditée par l'UNESCO pour le patrimoine culturel immatériel, professeur Tabet insiste sur les mesures urgentes à prendre pour sauver le patrimoine immatériel lors de conflits.
13: Le patrimoine culturel immatériel est très difficile à protéger durant les conflits. Puisque ce sont les individus, les populations qui en sont les porteurs. Sa sauvegarde ne peut se faire qu'à travers des inventaires d'urgence effectués auprès des populations déplacées ou sinistrées. Donc, ces inventaires d'urgence pourront sauver la mémoire de ce qui composait le patrimoine culturel immatériel pour la postérité.
18: Une urgence rappelée lors d'une conférence organisée par le ministère de la Culture au Musée national. Protéger le patrimoine libanais, c'est préserver la mémoire, l'identité et l'histoire, non seulement d'un peuple, mais aussi d'une civilisation essentielle de la Méditerranée. Elsa Yazbek Sarabati pour le programme en français Radio Exterior d'Espagne.
0: Merci Elsa pour la chronique. Les États-Unis vont réexaminer leur présence militaire en Europe auprès de laquelle ils sollicitent davantage d'investissements et d'engagement.
14: Y hemos adelantado que vamos a incrementar nuestra participación con 3 tanqueros más, con 8.
0: Nous écoutions la ministre de la Défense, Margarita Robles. L'Espagne va renforcer sa participation à l'ONU, les Nations Unies, comme l'a annoncé la ministre de la Défense, qui estime que l'Espagne a toujours été un allié sérieux des États-Unis. Le Parlement européen a approuvé l'adoption de l'accord UE, Union européenne-États-Unis. 440 eurodéputés ont voté pour, 151 contre et 50 se sont abstenus lors du vote du principal acte législatif visant à modifier les conditions commerciales. L'accord prévoit la suppression des droits de douane de l'Union européenne sur la plupart des biens industriels américains, tandis que les Européens s'engagent à se soumettre à des droits américains sur une taxe de 15% sur les exportations européennes des produits vers les États-Unis.

0: Et nous commençons la section du sport avec la Coupe du monde de football. Les matchs continuent depuis la semaine dernière, notamment l'Espagne et la France qui avancent avec détermination vers les premières positions de leurs groupes respectifs. Luis de la Fuente, directeur technique de l'Espagne.
1: Estamos contentos porque hemos vuelto a recuperar sensaciones, corregido aspectos de juego que el otro día no fluyeron.
2: Après un premier match nul à zéro contre le Cap-Vert, l'Espagne s'est réconciliée avec le but en marquant jusqu'à 4 contre l'Arabie Saoudite pour regagner la première position de son groupe. Des bonnes sensations, c'est ce que disait le directeur technique Luis de la Fuente en fin de match. La Roja retrouve son niveau habituel et impose sa domination dans un groupe qui est devenu la sensation de la compétition. Le match nul à 2 entre Cap-Vert et Uruguay laisse les deux dernières avec 2 points chacun en attente du dernier match. Cap-Vert devrait battre l'Arabie Saoudite et Uruguay a besoin d'une victoire dans son match contre l'Espagne samedi prochain. Désormais, toutes les équipes du groupe ont des chances de se qualifier et dépendent d'elles-mêmes.
3: Ah, je ne vais pas parler de l'équipe espagnole, je les aime bien, c'est le favori, ils ont fait un très bon match.
2: Le directeur technique de l'équipe française Didier Deschamps a souligné le bon jeu de l'équipe espagnole, mais il évite de parler de revanche. Les Français sont désormais favoris dans la compétition et son jeu le confirme à chaque occasion. Les Bleus ont battu l'Irak par 3-0 avec un Kylian Mbappé qui poursuit Léo Messi dans la quête pour devenir le meilleur buteur de l'histoire des Coupes du Monde.
3: Non, Kylian, c'est un joueur en homme, je l'ai toujours dit.
2: La France et l'Espagne sont donc qualifiées pour la phase d'élimination et il faudra voir de quel côté du cadre tombera chacune d'entre elles pour calculer s'il y a des possibilités de les voir toutes les deux en finale. C'est la femme qui s'est le plus éloignée de la Terre. Elle a également été la première à effectuer une sortie dans l'espace et celle qui y est restée le plus longtemps. Cristina Cor a reçu le prix Princesse des Asturies, Princesa de Asturias de la Concorde, pour ses efforts et son dépassement de soi.
0: Le prix littéraire Princesse des Asturies des Lettres a été décerné à Julian Barnes, qui est considéré comme l'une des plus grande révélation de la littérature anglaise de ces dernières décennies, qualifiée de postmoderniste. Le jury a souligné son statut de narrateur et d'ensayiste extraordinaire.
2: Et Léo Messi a été princesse des Asturies 2026 dans les sports. Le footballeur le plus titré de tous les temps compte 47 titres à son palmarès. Le jury a souligné, outre son talent exceptionnel, son parcours sportif remarquable et son engagement caritatif formidable, en constant en faveur de l'accès à l'éducation et aux soins de santé pour les enfants les plus défavorisés.
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2: Il y a 5 ans, l'Espagne devenait l'un des rares pays au monde à reconnaître légalement le droit à l'euthanasie. La loi organique de régulation de l'euthanasie a été approuvée par le Congrès des députés en mars 2021 et elle est entrée en vigueur le 25 juin de la même année. Elle permet à une personne souffrant d'une maladie grave et incurable ou d'une souffrance chronique et invalidante de demander une aide médicale à mourir, sous des conditions bien sûr strictes et avec plusieurs garanties de contrôle.
11: Votos emitidos 347, a favor 178, en contra 169. Ninguna abstención. En consecuencia, se toma en consideración la proposición de ley.
2: La loi avait été portée par des années de mobilisation sociale, mais aussi par des cas très médiatisés, comme celui de Ramón Sampedro ou plus récemment celui de María José Carrasco et Noelia Castillo. Nous l'écoutons.
12: Ninguno de mi familia está a favor de la eutanasia. Yo me voy y vosotros os quedáis aquí con todo el dolor.
2: Aucun membre de ma famille n'est en faveur de l'euthanasie, dit-elle. Je m'en vais et vous restez ici avec toute la douleur. Mais et toute la douleur que j'ai souffert pendant toutes ces années. Pour ses défenseurs, il a représenté une avancée majeure en matière d'autonomie personnelle et de dignité en fin de vie. Pour ses opposants, il a ouvert un débat éthique profond sur la vulnérabilité, les soins palliatifs et le rôle des médecins. Mónica García est ministre de la Santé publique.
13: La dignité est reconnaître l'autonomie de cada ser humano. La dignité consiste en respecter les décisions que une personne toma librement sur sa propia vida cuando atraviesa situaciones de sufrimiento irreversible.
2: 5 ans plus tard, l'euthanasie s'est progressivement installée dans le système de santé espagnol. Mais son application reste inégale. Selon les dernières données du ministère espagnol de la Santé, 566 personnes ont reçu l'aide à mourir en 2025, soit une hausse de plus de 30% par rapport à l'année précédente. Les demandes sont également augmentées avec 1284 sollicitations enregistrées cette même année. Malgré cette progression, l'euthanasie représente encore une part très réduite de l'ensemble de décès en Espagne. Pour Tomás Cobo, président du Conseil général des collèges officiels de médecins espagnols, les professionnels n'ont pas été assez entendus pour le législateur.
14: Cuando hablamos de la eutanasia, hay un límite muy fino al final de la vida. No es lo mismo una sedación.
2: Quand on parle de l'euthanasie, il existe une frontière très fine à la fin de la vie. La sédation et l'accompagnement et l'analgésie dans un processus de fin de vie ne sont pas la même chose que l'euthanasie. Pour M. Cobo, cette distinction doit être appréciée au cas par cas, pour chaque patient. Pour M. Cobo, ces soins palliatifs constituent un volet essentiel. D'après lui, c'est précisément ce que nous devons renforcer au maximum, développer et encourager. Le bilan montre aussi les difficultés du dispositif. Certaines personnes meurent avant la fin de la procédure et les différences entre communautés autonomes restent encore importantes. En 2024, par exemple, 86 personnes avaient reçu la prestation d'aide à mourir, mais environ un tiers des demandeurs étaient décédés pendant la procédure, selon le ministère de la Santé.
15: Quiero dar ese último paso en la vida tan trascendente de la mejor manera posible.
16: Por eso defiendo el derecho a una muerte digna.
15: Tenemos que pelear por leyes para morir dignamente.
2: L'Espagne aborde donc ce cinquième anniversaire avec un double constat. La loi a consolidé un nouveau droit individuel, encadré par des garanties médicales et juridiques. Mais son application pose encore des questions très concrètes. L'accès à l'information, la formation des professionnels, les délais, l'équité territoriale et l'articulation avec les soins palliatifs. 5 ans après, le débat n'a pas disparu. Il s'est déplacé. Il ne porte plus seulement sur la législation de l'euthanasie, mais sur la manière de garantir que ce droit soit exercé librement, sans pression, sans abandon médical, et avec les mêmes garanties sur tout le territoire.

0: L'énergie et la structure d'approvisionnement sont deux enjeux fondamentaux dans l'approche géopolitique de chaque pays. Un pays n'est pas souverain s'il n'a pas le contrôle de l'énergie qui fait marcher son industrie et ses services. Dans un monde qui recule dans le modèle globalisé et dont les relations deviennent plus hostiles qu'auparavant, les États veulent garantir leur approvisionnement énergétique et cela demande une stratégie. Repsol résume à elle seule une partie du dilemme énergétique espagnol et européen. Géant national né dans l'univers des hydrocarbures, le groupe reste un acteur central du raffinage, du gaz et de la distribution de carburant. L'entreprise revendique une transition énergétique pragmatique, progressive, mais elle reste observée de près pour sa capacité réelle à réduire sa dépendance aux énergies fossiles. Dans le cadre de son action sociale et civique, Repsol organise les sessions énergie et géostratégie, ralliant les deux concepts et leurs enjeux, ainsi que invitant les personnes les mieux placées pour en parler. Un événement très bien accueilli par un public qui a répondu en masse à l'appel de la compagnie espagnole. Josh Udjolimaz, PDG de Repsol, était à la charge d'ouvrir la séance.
1: Et lo ocurrido en Hormuz nos sitúa una vez más ante una realidad que ya hemos vivido en la última década. Una nueva crisis de suministro en Europa.
0: Le PDG de Repsol évoquait la crise d'approvisionnement que traverse l'Europe due à l'éventualité géopolitique au Moyen-Orient et affirmait que la réponse institutionnelle était insuffisante pour en aborder les conséquences.
1: El 97% del transporte europeo depende de los hidrocarburos. Este es el dato.
0: 97% des transports européens sont impulsés par des énergies fossiles. Cette info, effectivement, est très pertinente pour calculer la dépendance réelle de l'Europe de cette source d'énergie. Le lieutenant général Mirel Vallenilla y García de Gamarra, directeur du Centre supérieur des études de la défense nationale, le CCDL, a trié au ministère de la Défense, a pris le relais.
2: La inteligencia artificial no será ajena a la energía. Se produce una relación muy curiosa. La energía no será ajena a la inteligencia artificial y ambas se necesitan y ambas, curiosamente, se tensionan mutuamente.
0: Monsieur Vallenilla a mis en avant la relation existante entre l'énergie et l'intelligence artificielle, un des grands enjeux de notre époque. D'après ses conclusions, l'intelligence artificielle ne sera pas étrangère à l'énergie. Une relation très curieuse se produit. L'énergie ne sera pas étrangère à l'intelligence artificielle et les deux se nécessitent un à l'autre, curieusement, et s'entendent mutuellement. D'après ce général espagnol, cette publication remplit une fonction très précieuse.
2: Réunir conocimiento experto, mirada internacional, réflexion technologique, sensibilité industrielle.
0: Aider à penser l'énergie non seulement depuis l'économie, ni seulement depuis la transition énergétique, mais depuis la géostratégie, qui, comme nous l'a dit, est revenue au centre du plateau, et surtout est très important depuis la sécurité nationale. La grande valeur du carnet serait donc de rassembler le savoir-faire expert, le regard international, la réflexion technologique, la sensibilité industrielle et la culture stratégique.

0: un volet international a été assuré par M. Landon Dorrance, vice-président de l'Atlantic Council, chargé de l'énergie et des infrastructures.
1: Our defense industrial base remains deeply intertwined, and that mutual reliance.
0: Monsieur Darrens a affirmé que notre base industrielle et de défense reste profondément interconnectée. Et cette dépendance mutuelle, et non l'indépendance, définit la sécurité transatlantique. La politique énergétique reflète une dynamique similaire. Notre système énergétique est en fait en période de transition. Ceci amène à une conclusion évidente. D'après Monsieur Darrens, et depuis une perspective stratégique, bien sûr. L'Europe devrait donner ainsi la priorité aux technologies énergétiques dont les chaînes d'approvisionnement peuvent être ancrées sur le continent et parmi des partenaires stratégiques. Ainsi, même si la transition verte reste un but de l'Europe dans le cadre de sa responsabilité environnementale, elle doit savoir la conjuguer avec un choix stratégique dans son modèle d'approvisionnement énergétique. La concentration de minéraux critiques en Chine, en particulier, souligne que la transition vers de nouvelles technologies énergétiques n'élimine pas le risque géopolitique. Cela déplace où se situent ces risques. Les terres rares, le lithium, le cobalt, ces ressources sont essentielles à la souveraineté énergétique dans un modèle vert et basé dans les énergies renouvelables. Et à croire notre dépendance peut nous assujettir aux acteurs qui en contrôlent la production. Le général Victor Vados, directeur du Centre supérieur des études de la défense, a aussi pris la parole.
2: Estamos hablando de tres potencias que podemos definir sin equivocarnos que no están conformes con el status quo.
0: À l'ouverture de son intervention, il a affirmé qu'il existe trois puissances qui ne sont pas conformes avec le statu quo mondial. La Chine, la Russie et les États-Unis ne sont pas satisfaites avec leur position. La Chine est deuxième puissance, mais veut devenir la première, et les restes du monde s'articuler autour d'elle. La Russie aspire à élargir son territoire et son influence régionale, mais évite de s'adapter aux grandes lignes de consensus adoptées par le reste de la communauté internationale. Finalement, les États-Unis craignent le surgissement de ces deux acteurs précédents et voient en péril sa position hégémonique internationale, sans pour autant vouloir intensifier ou maintenir les critères qui ont justifié en premier lieu cette position. Pour terminer, le général Bados a réaffirmé la position des États-Unis comme allié principal et historique de l'Espagne et de l'Europe. Il écarte toute alternative à cet alignement, mais il le rappelle. Nous ne pouvons pas dépendre aveuglément des États-Unis et nous devons récupérer des capacités que nous avons perdues pour pouvoir garantir notre propre autonomie.
3: Des sources d'énergie du sous-sol aux écosystèmes sous-marins. Nous avançons sur cette terre de contenu en français vers l'exploration scientifique de l'espace avec Guillermo Bravo. Scoop sur l'observation du phénomène météorologique El Niño depuis l'espace.
0: Tout commence loin d'ici, dans l'immensité du Pacifique tropical. À la surface de l'océan, les eaux se réchauffent anormalement. Les vents changent, les pluies se déplacent, et peu à peu, c'est toute la machine climatique qui se réorganise. Ce phénomène porte un nom, El Niño. Il naît dans le Pacifique, mais ses effets peuvent se faire sentir en Amérique latine, en Afrique, en Asie et en Europe, et jusque nos modèles de prévision climatique.
4: El Niño se caracteriza por un calentamiento anómalo de las aguas superficiales del Pacífico ecuatorial.
0: Alejandro Ejido est membre de l'équipe scientifique des programmes Sentinel et Next Generation Topographie de l'Agence spatiale européenne. Il explique que El Niño se caractérise par un réchauffement anormal des eaux superficielles du Pacifique équatorial central et oriental. Ce phénomène se produit lorsque les analysés s'affaiblissent. En temps normal, ces vents poussent les eaux les plus chaudes du Pacifique équatorial vers l'ouest, en direction de l'Indonésie et de l'Australie. Ce déplacement permet au large du Pérou et de l'Équateur la remontée d'eau froide venue des profondeurs de l'océan.
4: Que se desplace hacia el este. Y como consecuencia, aumenta la temperatura superficial del océano.
0: Mais lorsque les alizés s'affaiblissent, plus d'une grande quantité d'eau chaude se déplace vers l'est. La température de surface de l'océan augmente alors dans le Pacifique central et oriental, tandis que l'upwelling, c'est-à-dire la remontée des eaux profondes, diminue. Le réchauffement de l'océan modifie aussi la circulation. circulation atmosphérique dans la région et perturbe les régimes de pluie et de température dans nombreuses zones du monde. El Niño peut ainsi favoriser des sécheresses, des inondations et d'autres phénomènes météorologiques extrêmes.
4: Dando lugar a sequías, inundaciones y otros fenómenos meteorológicos extremos.
0: El Niño n'agit pas partout de la même manière. Dans certaines régions, il peut accentuer les sécheresses. Dans d'autres, provoquer des pluies torrentielles ou des inondations. El Niño peut peser sur les récoltes, les ressources en eau, la pêche, les écosystèmes marins. Mais il ne faut pas la présenter comme une cause unique de toutes les catastrophes. El Niño est plutôt un grand modulateur. Il augmente ou déplace certains risques dans un système climatique déjà soumis au réchauffement global.
4: Podemos observar la anomalía de la temperatura de la superficie del mar. ¿Cuánto difiere su temperatura respecto al valor medio esperado para esa época del año? Y además, podemos medir la anomalía de la altura de la superficie del océano.
0: Les satellites permettent de mesurer les anomalies de température à la surface de la mer. Autrement dit, l'écart entre la température observée et la valeur moyenne attendue pour cette période de l'année. Pendant longtemps, comprendre El Niño dépendait surtout des mesures prises en mer. Bouées, navires, stations côtières. Ces données restent indispensables, mais l'espace a changé d'échelle. Depuis les satellites, les scientifiques peuvent suivre la température de surface de l'océan, la hauteur de la mer, les vents, l'humidité, les nuages ou encore les précipitations. L'océan Pacifique devient alors une immense carte dynamique observée jour après jour.
4: Las observaciones realizadas desde el espacio, mediante satélites de observación de la Tierra,
0: les observations réalisées depuis l'espace grâce aux satellites d'observation de la Terre permettent d'anticiper les effets de El Niño. Elles nous donnent accès, avec grande précision, à des variables clés de l'océan. Lorsque ce dernier se réchauffe, l'eau se dilate et le niveau de la mer augmente légèrement. Cette information est essentielle car elle permet d'estimer la quantité de chaleur stockée dans l'océan. En combinant ces observations satellitaires avec des modèles numériques, les scientifiques peuvent mieux prévoir l'évolution d'un épisode El Niño et estimer son intensité plusieurs mois à l'avance.
4: Estas observaciones con modelos numéricos es posible estimar la intensidad que puede alcanzar un episodio de El Niño con varios meses de antelación.
0: Les satellites suivent les zones de convection, les nuages, les pluies, les vents. C'est cette combinaison de données qui permet de comprendre El Niño comme un système, un dialogue permanent entre l'océan et l'atmosphère.
4: Estos satélites permiten medir variables esenciales como la temperatura y la...
0: Ces satellites permettent de mesurer des variables essentielles comme la température et la hauteur de la surface de l'océan, les vents, les précipitations ou encore l'étendue des glaces. Ils permettent également de suivre presque en temps réel l'évolution des phénomènes tels que les tempêtes, les ouragans, les inondations, les sécheresses ou encore les incendies de forêt.
4: Incendios forestales, par exemple.
0: Observer El Niño ne sert pas seulement à mieux comprendre le climat. Cela sert aussi à anticiper. Si les scientifiques détectent assez tôt un épisode de formation, les États, les agences humanitaires, les agriculteurs ou les gestionnaires de l'eau peuvent se préparer, adapter les cultures, surveiller les risques d'inondation, organiser des réserves, protéger les populations vulnérables. La science ne supprime pas le risque, mais elle donne du temps.
4: Toda esta información se incorpora a modelos numéricos que nos ayudan a comprender cómo evolucionan estos fenómenos y a predecir su comportamiento con una antelación cada vez mayor.
0: Comme dit Alejandro Rido, toutes ces informations sont ensuite intégrées dans des modèles numériques qui nous aident à comprendre comment ces phénomènes évoluent et à prévoir leur comportement avec une anticipation de plus en plus grande. Reste une question centrale. Que devient El Niño dans un monde plus chaud? Les scientifiques restent prudents. El Niño est un phénomène naturel, ancien, qui appartient à la variabilité du climat. Mais il se produit désormais dans un système climatique réchauffé par les activités humaines. Cela signifie que ses effets peuvent s'ajouter à des océans déjà plus chauds, à des atmosphères déjà plus chargées en humidité et à des écosystèmes plus fragiles. L'enjeu scientifique est donc de continuer et distinguer la variabilité naturelle, le signal du réchauffement et leur combinaison qui peut provoquer des ouragans.
4: Et también predecir su evolución con suficiente antelación y así dar tiempo a la sociedad y a las autoridades para prepararse.
0: Les satellites permettent de prévoir l'évolution de ces ouragans suffisamment à l'avance pour donner à la société et aux autorités le temps de se préparer. El Niño rappelle que le climat mondial est un système connecté. Une anomalie de température dans le Pacifique peut modifier des pluies, des récoltes, des océans et des vies à des milliers de kilomètres. Depuis l'espace, les satellites ne se contentent pas de regarder la Terre. Ils permettent de lire les signes avant-coureurs de ce déséquilibre. Et dans un monde plus chaud, cette capacité d'observation devient une forme essentielle de prévention.
3: Science à l'art. Ibiza est une des grandes destinations estivales en Espagne. Fête et musique, mais aussi art et culture. C'est sur quoi porte Cannes Art Fair Ibiza.

0: Cannes Ibiza, le premier salon international d'art contemporain de Lille, fête ses 5 ans. Pour sa 5e édition, la semaine de l'art d'Ibiza accueille de nouveaux langages artistiques tels que le textile, les techniques mixtes ou la sculpture, ainsi que l'art moderne et contemporain qui côtoie les artistes émergents et l'art conceptuel. Organisé par Sarah Bogoyev, la participation se fait sur invitation du commissaire. Maria Millet a parlé avec Sarah Coriat, directrice artistique et coordinatrice du salon.
1: Ça fait 5 ans qu'on fait la foire à Ibiza et nous sommes très contents de voir comme la foire continue à grandir chacun. Depuis le début de la commence de la foire, la première année, on a eu la même quantité de galeries. C'est une chose qu'on veut faire comme ça, on veut avoir que 40 galeries. C'est l'idée d'avoir une foire qui est boutique et qu'on fait avec des galeries internationales. On est en foire très international, on a les 80% de la foire et sont des galeries internationales et les autres sont des îles Baléares d'Espagne.
2: De la péninsule ibérique,
1: exactement. Aussi, nous développons un programme VIP qui continue à grandir chaque année. On fait des conférences, on fait des visites des ateliers, des musées, des galeries et nombreux dîners et brunchs.
0: Stéphane Brüggermann est l'un des artistes les plus influents de sa génération. Hashtag est une sculpture monumentale de grand format réalisée par lui. Réalisée en acier corten, cette icône de l'ère numérique a été installée face à la Méditerranée, à sa Punta de Molí, à Ibiza. Le plus grand hashtag de l'île sert de point de repère, tout comme il permet de localiser un lieu sur les réseaux sociaux.
3: Cette intervention s'inscrit dans le cadre du programme d'art public Can Art Ibiza, avec la collaboration de la mairie de San Antonio de Portmany, comme nous l'expliquait Sarah Coriat.
1: C'est la première fois qu'on part de notre programme public à une sculpture permanente dans l'île d'Ibiza. On a fait un projet avec Stéphane Brüggermann, il est un artiste mexicain et allemand. Et il a mis avec nous, avec l'adjudant de San Antonio, et la mairie de San Antonio, on a fait un hashtag, il s'appelle la sculpture. C'est la première fois qu'il fait une sculpture permanente et mondialement. Il va être en San Antonio et Ibiza. C'est un gros hashtag. Et aussi, on aura une deuxième sculpture dans le centre-ville d'Alvila et Ibiza avec un artiste allemand. Elle s'appelle Amélie Jacobsen. Et ça va être là jusqu'à septembre.
0: De son côté, Cannes Design estompe la frontière entre l'art et d'autres disciplines créatives. En 2026, le salon revient avec la participation de 4 figures de pro internationales du design contemporain et de collection, comme c'est le cas de Saint Vincent d'Anvers.
1: On avait commencé avec Cannes Design, ça fait 2 ans exactement. C'était une nouveauté. Et on l'a mis aussi dans la foire à Madrid. Alors on a Cannes Art Fair aussi à Madrid et Ibiza à Madrid. Ça fait 10 ans qu'on l'a fait. Mais c'était juste cette année la première fois qu'on a mis Cannes Design dans la foire à Madrid. Alors cette année, c'est la deuxième année Ibiza et on a vu des galeries qui sont d'Ibiza mais aussi des galeries internationales. On aura Soleil Gallery, on aura Nagami Design qui est un projet de design qui fait des sculptures 3D. On fait aussi un petit espace avec un projet qui s'appelle Saint-Vincent, qui vient de Belgique, qui va partager avec

0: programme comme off par tout l'Aïs, l'Aïl, dans lequel ce qu'on veut faire, c'est de représenter des artistes baléares dans les expositions. On a un foire qui a une très grosse présence internationale. Donc, pour nous, c'est très important d'avoir des artistes qui sont des îles Baléares et faire des expositions avec eux. On a 5 expositions avec 6 artistes et partout là, il est de San Antonio, Santa Eulalia, Ibiza. Donc, c'est très intéressant parce que c'est des expositions qui commencent à la fin de mai, dès le mois de mai, jusqu'à la fin de la foire, le 1er juillet.
1: Parmi les plus de 30 galeries nationales et internationales d'Europe, d'Amérique et d'Asie, à Canard Ibiza figure la Rick Russell's Gallery d'Anvers, en Belgique, ainsi que d'autres galeries francophones telles que la Soleil Gallery et Saint Vincent, Drost Galandé et Rutkowski, basées à Paris, en France.
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0: la fête de la musique a pris cette année les couleurs du reggaeton, du perreo et de la performance. Le samedi 20 juin, le patio de l'Institut français de Madrid a accueilli le collectif parisien Divino pour une grande soirée gratuite organisée à l'occasion du Día Internacional de la Música, le jour international de la musique, et dans le cadre du cycle Orgullo Francés. De 19h à 23h30, le public a pu découvrir un show festif et inclusif avec un drag host, de DJ et de danseurs.
1: Alors en fait, la fête de la musique, c'est un événement qui est organisé depuis 1981 avec le ministre de la Culture de l'époque, Jack Lang, en fait, qui a voulu démocratiser toutes les pratiques culturelles, enfin toutes les pratiques musicales. Et en fait, c'est pour ça que l'Institut français, depuis chaque année, vers le 21 juin, donc aujourd'hui c'est samedi 20 juin, mais en tout cas vers le 21 juin, le jour du solstice d'été, on organise toujours une grosse fête sur la musique pour faire la fête et puis pour promouvoir des artistes français ici à Madrid.
0: Romain Ruchot est le responsable de la programmation et de la coordination culturelle à l'Institut français de Madrid et donc de la fête de la musique, célébrée chaque année au moment du solstice d'été. Son objectif reste le même, promouvoir la musique sous toutes ses formes, réunir les générations, les styles et les publics dans un esprit populaire et ouvert.
1: Soirée très intergénérationnelle, avec du public aussi bien français qu'espagnol. En fait, le seul objectif, c'est de passer un super moment, super soirée, de danser avec les artistes et de faire la fête et de célébrer la musique.
0: Mais à l'Institut français de Madrid, cette édition a aussi voulu porter un message plus contemporain. Avec Divino, la fête devient un espace culturel, politique et émotionnel. Le collectif né à Paris travaille autour du global perreo et du reggaeton, avec une vision ouverte de la danse, du cours et de la scène.
1: Nous, en tant qu'Institut français, on est vraiment une passerelle entre la France et l'Espagne pour faire que les ponts artistiques et professionnels puissent se créer entre les deux pays. Et du coup, c'est super important que ce collectif soit là ce soir pour se faire connaître aussi et pour montrer un peu la diversité de la création française.
0: Divino ne présente pas seulement une soirée musicale. Le collectif revendique des espaces plus sûrs, inclusifs, notamment pour la communauté LGBTIQ. Respect, consentement, refus des discriminations, de l'intimidation, de la violence et du body shaming. Ces principes font partie désormais intégrante de son code de conduite. Sur scène, le reggaeton dialogue avec le street jazz, le walking, le hip-hop ou la danse contemporaine. Le public n'est pas seulement spectateur, il est invité à rejoindre la piste, quel que soit son niveau. Nous avons parlé avec les membres du collectif Divino.
2: La fête peut être un espace émancipateur parce que on peut danser, s'exprimer à travers la danse, à travers nos corps. Sur des musiques que l'on choisit, avec des textes qui peuvent être totalement politisés, émancipateurs, l'émancipation de la femme, des personnes queer, des personnes migrantes.
0: Cette fête de la musique s'inscrivait aussi dans la continuité des événements précédents de l'Institut français, avec la volonté de faire de la culture un lieu de rencontre entre plusieurs communautés. Autour de la musique, le public pouvait également retrouver des stands.

0: De spécialités françaises, des choux, des éclairs, des crêpes, des produits salés du café de l'Institut, ainsi que des boissons et des cocktails.
1: Es un lugar donde hay una comunión hermosa, donde cada uno puede ser quien quiera ser.
0: Dans le patio de l'Institut français, la fête de la musique a donc retrouvé son esprit originel. Faire sortir la musique des cadres habituels, ouvrir la scène, mélanger les publics, mais elle l'a fait avec les sons d'aujourd'hui, les corps d'aujourd'hui et les débats d'aujourd'hui. À Madrid, cette année, la fête de la musique n'a pas seulement célébré le début de l'été. Elle a rappelé que danser peut aussi être une manière d'habiter l'espace commun.

Vous écoutez son incontournable Je veux. L'artiste française était de passage à Madrid le 22 juin sur la scène de Noches del Botánico pour un concert placé sous le signe de l'énergie, de la liberté et de la chanson française.

0: remercions de votre compagnie et nous espérons que vous ayez passé un agréable moment en notre compagnie. Cette émission a été possible grâce à l'aide de Pepo Sherman à la technique et de Christina Dorado à la production. À la rédaction et au micro, moi-même, Maria Miret et Guillermo Bravo.
1: 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N'hésitez pas à nous retrouver sur toutes ces plateformes et à nous retrouver chaque mardi à midi en ondes courtes. Et maintenant, nous vous laissons avec une fin d'émission appliquée sur de la musique pour célébrer cette journée internationale de la musique. Allez, ciao Maria.
0: Ciao, à la semaine prochaine.